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4: 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Nous venons à Fanane.

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0: L'application BNI vous donne l'heure.
1: Il est 18h sur la radio Sophia.
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0: mâche peut-être. En Amérique, tous les jeunes le dansent.
1: Ça ressemble un peu au charleston?
0: Oui, un peu au slop aussi.
1: Tu veux pas nous l'apprendre?
0: Si, bien